0: Un service rendu à temps, si petit soit-il, a une valeur plus grande que le monde.
1: பயந்தூக்கார் செய்த உதவினயந்தூக்கின் நன்மை கடலிற் பெரிது.
0: Bien considéré, un service rendu par quelqu'un qui n'attend rien en retour est, pour sa valeur, plus grand que l'océan. Même si le service rendu est de la grosseur d'un grain de millet, ceux qui savent apprécier les valeurs l'estiment de la grandeur.

Un service ne se mesure pas à sa propre valeur. Il se mesure à l'état de celui qui le reçoit. Plus la personne est digne de pitié, plus le service doit être considéré grand.

ne néglige pas tes bonnes relations avec les honnêtes gens. N'abandonne pas l'amitié de ceux qui t'ont aidé dans des moments difficiles. Fus jusqu'à la septième réincarnation, les bons n'oublient pas l'amour de ceux qui ont chassé leur tour.

0: Oublier un bienfait est mal. Oublier le jour même un mal est bien. La pensée d'un ancien bienfait doit effacer celle d'un mal récent. Ce mal fut-il comparable à un meurtre?
1: நன்றி கொன்றார்க்கும் உய்வுண்டாம் உய்வில்லை செய் நன்றி கொன்ற மகற்கே.
0: Peuvent échapper ceux qui immolent en eux toute autre vertu. Ils n'échappent pas ceux qui immolent la gratitude.